0: Êtes-vous français?
1: Non, je suis anglais.
0: Êtes-vous étudiant?
1: Non, je suis professeur.

0: Nous allons à la maison des jeunes.
1: Qu'est-ce que vous allez faire?
0: Nous allons jouer au

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